Vous qui passez rue d'Abbaye, rue Saint-Benoît, rue Visconti, près de la Seine, regardez le monsieur qui sourit, c'est Jean Racine.

définition qui, bien que formulée en termes généraux, nous semble viser, d'abord, d'une manière très particulière et donc toute prophétique, l'œuvre d'Arthur Rimbaud. La poésie est le réel.

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L'éternité.